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3: Notre rendez-vous Flash Info sur Radio 4910. Bonjour. Le renseignement communal pourrait bientôt connaître une importante réorganisation à Theux. La commune étudie actuellement plusieurs projets de fusion d'écoles afin d'adapter son réseau scolaire aux défis des prochaines années. Une première mesure concernait les établissements de Theux et de Jeunster. À la suite d'un prochain départ à la retraite, la commune envisage une direction unique pour les deux écoles. Une fusion purement administrative, sans impact sur les classes, les enseignants ou le fonctionnement quotidien des élèves. Mais le projet le plus ambitieux vise les écoles de Theux et de Juslanville. Face au vieillissement des bâtiments scolaires et aux nouvelles exigences énergétiques, la commune réfléchit à la construction d'une toute nouvelle école capable d'accueillir les deux établissements sur un même site. Le terrain situé rue des Grands Prés apparaît aujourd'hui comme l'option privilégiée pour accueillir cette future infrastructure moderne. Les autorités communales insistent toutefois sur un point, aucune décision définitive n'a encore été prise. Le dossier reste à l'étude et devrait donc passer plusieurs étapes avant d'être concrétisé. Avec près de 900 élèves dans l'enseignement communal, l'objectif affiché est clair, moderniser les infrastructures, améliorer les conditions d'apprentissage et préparer l'école de demain à Theux. Trouver rapidement un rendez-vous chez un spécialiste relève parfois du parcours du combattant. Dans l'est de la province de Liège, une nouvelle infrastructure médicale espère contribuer à améliorer la situation. À Jalais, le projet de polyclinique médicale de Balmoral franchit une étape importante. Le permis d'urbanisme a été délivré et les travaux sont déjà en cours. L'ouverture est prévue pour septembre 2027. Porté par plusieurs investisseurs régionaux, le projet représente un investissement de 4 à 5 millions d'euros. L'ambition est de renforcer l'offre de soins spécialisés dans une région confrontée à une pénurie de médecins et à des délais d'attente parfois importants. La future polyclinique accueillera 14 cabinets de consultation ainsi qu'un vaste service de radiologie présenté par ses promoteurs comme un équipement inédit dans la région. Des activités de petite chirurgie ambulatoire et de formation médicale y seront également organisées. Située à proximité de l'autoroute, la structure entend accueillir des patients de toute la région verviétoise ainsi que des cantons de l'Est. Un projet qui pourrait devenir dans les prochaines années un nouveau pôle médical de référence dans l'arrondissement. Le vin belge continue de gagner ses lettres de noblesse et la région verviétoise n'est pas en reste. 4 domaines locaux viennent d'être sélectionnés dans le prestigieux Guide des vins belges 2026 de Goemio, une référence incontournable dans le monde viticole. Parmi les vignobles mis à l'honneur figurent le vin du pays de Herve, Vinadis, les Sarments ainsi que le château de Berliren. Cette reconnaissance intervient dans un contexte particulièrement favorable pour la viticulture belge. Le secteur poursuit sa croissance avec un nombre record de producteurs et une production qui ne cesse d'augmenter. Pour les vignerons de la région, figurer dans ce guide représente une véritable vitrine et une confirmation du travail accompli ces dernières années pour faire rayonner les vins belges bien au-delà de nos frontières. Même sans distinction particulière cette année, cette sélection confirme la montée en qualité des domaines verviétois et l'essor d'une filière qui s'impose progressivement sur la scène viticole européenne. Un signal fort pour un terroir qui prouve année par année que les grands vins ne viennent plus uniquement des régions traditionnellement réputées. Une nouvelle recrue vient de rejoindre les équipes de la zone de secours Vestre, Ogne et Plateau et elle mesure à peine quelques dizaines de centimètres. Son nom, Zou, un ourson pompier spécialement conçu pour accompagner les enfants lors des interventions d'urgence. L'initiative est née sur le terrain à la suite de nombreux transports d'enfants en ambulance. Face au stress, à la peur et à l'incompréhension que peuvent ressentir les plus jeunes, deux sapeurs-pompiers de la zone ont imaginé une peluche peluche comme un véritable outil de réconfort. Concrètement, Zou sera remis aux enfants pris en charge par les secours, mais pourrait également être distribué dans d'autres situations délicates, notamment après un incendie ou lors d'événements organisés par la zone de secours. Au-delà de son rôle rassurant, l'ourson servira aussi d'outil pédagogique. Les secouristes pourront l'utiliser pour expliquer une intervention ou aider l'enfant à exprimer ses douleurs et ses inquiétudes. Après près d'un an de préparation, Zou s'apprête donc à entrer en service avec une mission bien particulière, apporter un peu de sérénité aux plus jeunes dans des moments souvent difficiles. Une petite peluche, mais un grand geste pour humaniser davantage les intervention de secours dans la région. Industrie aéronautique, la société Ultralight Concept, spécialisée dans l'artisanat aéronautique de luxe, a pris le pari d'allier le savoir-faire artisanal à l'innovation. Dès 2011, elle s'est fixée pour objectif de ressusciter un modèle mythique de l'industrie aéronautique belge des années 40, le Stamp SV4, biplan d'entraînement et de voltige conçu par deux ingénieurs belges, Jean Stamp et Maurice Vertongen. Un millier d'exemplaires furent initialement produits de 1937 à 1955. Reconnu tant pour ses qualités techniques qu'esthétiques, il reste de nos jours une référence. Ultralight Concept a fait le pari audacieux d'en produire une version ultra légère. La première reproduction grandeur nature prend l'air fin 2016. Le défi était de réduire de moitié le poids de 600 kg en optant pour d'autres matériaux tout en conservant la ligne d'origine avec pour résultat une reproduction volant pratiquement de la même manière que l'original. Initialement produit en kit en 2021, François Fidal reprend les activités d'Ultralight Concept et poursuit le développement du projet, mais en optant pour une production en série. Située aux Zonines des Plaines, l'entreprise compte une dizaine d'artisans, hommes et femmes, motivés autour de ce singulier projet. Depuis le début de l'aventure, 87 répliques verviétoises sillonnent déjà le ciel européen et depuis peu d'Amérique. Merci d'être toujours à l'écoute, c'était notre Flash Info, je vous souhaite une bonne continuation.
0: Bonjour.
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2: J'espère que vous allez toutes et tous très bien. Ah, une belle victoire là, les Diables Rouges. Oh, vous avez été nombreux à Spiche par exemple, ou dans d'autres endroits de notre région, à assister à la rencontre en public avec d'autres, ou bien en famille. Toujours est-il que voilà, nous sommes samedi, vous l'aviez deviné, mais quel samedi ? Samedi 27 juin. Nous sommes en été, bien sûr, 178e jour de l'année. Il reste donc 187 jours cette année. Lever et coucher du soleil. Eh bien, le soleil s'est levé aujourd'hui. Alors là, il a été très courageux, à 5h32 ce matin. Presque en même temps que le début du match des Diables Rouges. Il se couchera le soleil à 21h58 pour une durée d'ensoleillement. Et oui, on peut encore dire ensoleillement aujourd'hui. Une durée d'ensoleillement de 16h28 et il va faire très très très chaud. Ah oui, vraiment, on va encore battre des records. Alors, nous fêtons aujourd'hui Fernand ou Fernande, Fernanda et tous les prénoms frères et sœurs. Voilà, donc Fernand, bonne fête, Fernande, bonne fête. La lune, elle est croissante, pleine lune dans 3 jours. La lune est éclairée à 93%. Elle est dans sa phase gibbeuse croissante. Son âge est de 12 jours. Elle se situe à une distance de 404 773 km du centre de la Terre. Eh ben, dites donc, nous n'irons pas faire un tour aujourd'hui. Je vous propose par contre de bien vous rafraîchir, bien vous désaltérer. C'est les meilleurs conseils qu'on peut vous donner aujourd'hui. Profitez de l'ombre quand il y en a. Faites des courants d'air en matinée très tôt et fermez tous les volets dès que possible. Alors, musique pour tous les goûts, des infos pour tous les goûts, des invités également. Et je vous propose de retrouver tout de suite un retour en arrière avec une demoiselle, une dame même, qui se faisait fort remarquer, surtout en noir, ouais, en rouge et noir. Vous voyez de qui je veux parler ? Eh bien, ici, elle demande qu'on la sauve, la pauvre. Il s'agit de Jeanne Mance, mais oui.
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0: Wallace, Wallace Collection. Daydream, cette formation d'Anvers, vous interprétez cette chanson en 1969 déjà. Ouh oui.
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0: Ils étaient avec nous en interview la semaine passée, au pareil moment, 10h30 c'était la semaine passée, le groupe Jean-Paul Groove. Le titre ici, Bain de sourire.

0: Jean-Paul Groove qui propose de la musique comme si c'était du synthé. Musique électro, en réalité ce sont des instruments tout à fait classiques mais ordinaires. Guitare, synthé, batterie, percu. Et voici un autre
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0: En duo avec Claude, mais quel Claude? MC Solar, un duo magique en catimini, rien que pour nous sur Radio 4910.

0: Caroline.
1: 49-10, bonjour.
2: 49-10, bonjour. Et au téléphone, nous devrions avoir Brian Vincent. Brian, est-ce que vous m'entendez? Brian, vous m'entendez?
3: Allô? Oui.
2: Ah, voilà. Bonjour Brian Vincent.
3: Bonjour.
2: Comment ça va?
3: Ça va bien, merci, et vous?
2: Bien, chaudement là.
3: Chaudement.
2: Vous êtes ambulancier?
3: Effectivement, oui.
2: Et alors, je vous appelle ce matin parce que vous êtes à l'initiative d'une nouvelle campagne et la création d'un compagnon même rassurant pour les enfants. Mais qu'est-ce encore? Il s'agit de Zou, c'est bien ça?
3: C'est ça, oui. Donc Zou, c'est une petite peluche qu'on a pris l'initiative de créer avec un collègue afin de la mettre à disposition de tous les véhicules ambulances de la zone.
2: Oui.
3: De secours, et ça nous permet de distribuer les peluches aux enfants qu'on prend en charge. Ça a plusieurs buts. Le premier but, c'est déjà de rassurer l'enfant principalement et de pouvoir l'accompagner dans tout son trajet à l'hôpital. Et alors, il y a d'autres buts, comme par exemple le fait de pouvoir schématiser et visualiser ce qu'on va pouvoir peut-être faire comme acte sur l'enfant pour prodiguer les soins.
2: Alors c'est une magnifique idée et vous avez déjà commencé la distribution de ces peluches Zou aux enfants? Vous avez déjà commencé?
3: C'est ça, oui. Ça a déjà commencé, j'ai déjà eu quelques retours, j'en ai distribué une personnellement. Je sais bien qu'hier, j'ai un collègue qui en a encore distribué parce que j'ai reçu un petit coup de fil pour une jeune fille de 10 ans qui avait eu une petite blessure et que tout s'était bien passé, qu'elle avait vraiment apprécié l'idée de la peluche. Donc voilà, c'est des retours qui font plaisir.
2: Et alors, bravo, déjà votre métier, votre boulot ambulancier, on va vous mettre en valeur par votre intermédiaire, Brian. Donc chaque année, ce sont quand même 9 départs, 112 de la zone de secours Vesdre-Ogne à Plateau, qui réalisent plus de 17 000 interventions en ambulance. Oui, vous ne comptez même plus les interventions, vous avez des journées bien remplies, des nuitées également. Alors c'est super comme initiative, c'est une initiative de terrain que vous avez prise en plus avec votre ami Didier Beuven, c'est cela?
3: C'est ça, oui. Donc en fait, l'initiative, moi, je viens de plusieurs prises en charge avec les enfants où on se sent vraiment impuissant et où c'est donc l'enfant, enfin la petite enfance et les enfants, c'est quand même particulier parce qu'on n'en a quand même pas tous les jours, même si on fait pas loin de 500 enfants, prise en charge d'enfants par an.
2: Oui.
3: Et il faut savoir qu'en fait, les peluches étaient déjà à l'époque connues, distribuées, mais c'était pas celle-là, il y avait des casernes individuelles qui avaient pris les initiatives de distribuer des peluches, eux se prodiguaient par leurs propres moyens. Donc en fait, je me suis inspiré un peu d'une idée en l'apportant à l'échelle plutôt zonale qu'individuelle.
2: Alors, c'est une peluche qui mesure à peu près 20 cm, c'est ça? Hypoallergénique et entièrement lavable.
3: Tout à fait. Comme ça, elle a été analysée. Il n'y a pas de petites pièces détachables ou quoi que ce soit. Donc, c'est vraiment sans risque pour les enfants de 0 à pas d'âge.
2: Alors, on désire avoir Zou, un exemplaire, c'est possible de l'acheter même si on n'est pas malade ou hospitalisé ou emmené en ambulance? Il y a moyen de trouver ces petites peluches Zou?
3: Tout à fait. Donc, elles vont être distribuées par l'amicale de la zone aux différents événements de la zone, donc les portes ouvertes principalement. Ça va être vendu en fait avec l'idée de... une peluche achetée financera, aidera pour perpétuer le projet. Une peluche achetée fera un peu une peluche offerte. Et en plus de ça, l'intention principale de vendre des peluches, c'est pas du tout le financier, c'est surtout de déstigmatiser la peluche pour l'enfant. Histoire que quand on aille au magasin, par exemple,
2: oui,
3: on ne se retrouve pas avec un enfant qui a une peluche devant nous au magasin,
2: oui,
3: et que tout le monde sache que c'est un enfant qui a été malheureusement pris en charge,
2: oui, oui,
3: par l'ambulance de notre zone. Donc ça pourrait très bien être un enfant qui a décidé, qui a demandé pour avoir une peluche de ses propres moyens sans avoir de souffrance.
2: Alors c'est réservé à notre zone?
3: C'est réservé à notre zone, oui. C'est uniquement sur la zone Vez-Ogny-Plateau et dans tous nos départs. Et ça va peut-être probablement rejoindre rapidement les camions pompiers. Comme ça, on pourra aussi les distribuer parce qu'il n'y a pas que les enfants malades. Imaginons un feu de maison, par exemple.
2: Oui.
3: C'est très triste, dévastateur pour eux. Ils perdent tout. Ben voilà, c'est pas grand-chose comme... Comme on l'a dit, c'est pas un médicament,
2: c'est un petit compagnon.
3: Voilà. Oui. Si ça peut aider.
2: Voilà. Est-ce que on peut retrouver vos infos sur des réseaux, Zone de Secours Vez-Ogny-Plateau?
3: La Zone de Secours fait la publicité pour les événements organisés par les différentes amicales de la zone.
2: Oui.
3: Donc il y a toujours moyen d'avoir des informations par là, oui. Et donc il faut aller sur le site de la Zone de Secours Vez-Ogny-Plateau et là il y a toutes les promotions et d'événements et l'initiative.
2: Eh bien, merci beaucoup pour les enfants, c'est chouette comme idée, ça va faire beaucoup d'heureuses et d'heureux. Merci encore à vous et bravo, félicitations, bravo pour le boulot que vous faites.
3: C'est merci, vraiment... merci beaucoup à vous.
2: Voilà, merci. Bonne journée, bon week-end.
3: Bon week-end, merci, au revoir.
2: Au revoir.
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0: Walk of Life, Dire Straits.
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0: Mélancolie, le titre, ciel bleu, l'actualité. Et comment ?

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1: Et oui, deuxième heure pour cette émission 4910, bonjour, pour ce samedi 27 juin. Je rappelle que nous fêtons aujourd'hui Fernand et Fernande. Alors, le dicton du jour, temps de la Saint-Fernand, chaleur et soleil riant. Voilà, on est en plein dedans. Hein.

0: 29 degrés, entre 29 et 33 pour le moment dans notre région. Et oui, ça monte déjà. Nous arriverons 40 degrés. Et puis, dans 2 jours, on perdra des degrés. Et pas un petit peu. Et pourtant, il fera toujours très beau. Allez, musique maestro. Je propose Daft Punk. Mylène Farmer. Avec une nouveauté.
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0: Deux univers artistiques à découvrir cet été à Spa. La galerie d'art du Centre culturel Spa-Jalès-Toumont vous invite à découvrir Enraciné, une exposition réunissant deux artistes aux sensibilités complémentaires. Sylvie Rouffard propose une peinture inspirée par la nature, les paysages et les liens profonds qui nous unissent au vivant. Son travail met en lumière les racines, la mémoire et les émotions à travers une palette riche et expressive. Johnny Biwott, quant à lui, complète cette exposition avec son univers artistique personnel où se mêlent créativité, sensibilité et regard singulier sur le monde. Du 3 au 26 juillet, vernissage vendredi 3 juillet à partir de 18h à la Galerie d'art du Pouhon, Prince de Condé, donc rue Jean Gérardi à Spa. Ouverture du vendredi au dimanche de 14h à 18h. Une belle occasion de pousser la porte de la galerie et de partir à la rencontre de deux artistes qui vous invitent à un voyage artistique tout en émotion.
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0: La voix très particulière, rocailleuse de Rod Stewart, Sailing.

0: un artiste de chez nous, Bezac Arthur. Et dans quelques minutes, nous recevrons un autre invité de notre région, originaire de Spa, l'artiste Ave.
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0: 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Bonjour.
1: Séquence Bonjour l'artiste. Après ce bout de chanson de Keribi, artiste de la Fédération Wallonie-Bruxelles.
2: Ok. Yeah.
1: Belle intro, n'est-ce pas? Ben, nous ferons plus ample connaissance bientôt.
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1: Séquence Bonjour l'artiste. J'ai le plaisir d'accueillir ce jour dans les studios de Radio 49-10, bientôt Radio Bleu Clair, l'artiste originaire de notre région, donc Ave. Ça s'écrit Ave, mais ça se prononce Ave, c'est correct?
4: Bonjour. Bonjour. Oui, c'est bien ça. Ça s'écrit Ave, mais ça se prononce Ave, oui. Comme
1: alors,
4: du latin.
1: Voilà, du latin. Et amoureux de l'histoire?
4: Un grand amoureux de l'histoire, oui, depuis tout petit, oui.
1: Ah, ok. Et en réalité, ce sont des initiales, A-V.
4: Exactement. À la base, ce sont mes initiales. Ça tombe bien, du coup, parce que bah, grâce à ça, j'ai pu construire le A-V, qui est un titre honorifique romain à la base.
1: Oui.
4: Voilà, en tant que rappeur, je me disais que ça tapait bien, quoi.
1: Et quel est le chemin parcouru en musique de A-V?
4: Le chemin parcouru en musique de Ave, bah, il est quand même long. Ça commence il y a 10 ans de ça maintenant. J'ai d'abord toujours été un grand amoureux de l'écriture. Tout ce qui est littérature, écriture, c'est quelque chose qui me parle depuis tout petit. Et puis bah, en grandissant et en affinant un petit peu mes propres goûts musicaux, j'ai commencé à beaucoup aimer le rap. Et je voyais la poésie à l'école à ce moment-là. Et je me suis dit, bah, en fait, le rap, c'est une manière de faire de la poésie contemporaine. Et donc il y a 10 ans, j'ai commencé à écrire mes premiers textes. Et de fil en aiguille... rapper devant des gens, venir dans des studios, et voilà, quoi, ça a fini.
1: Tu es originaire de Spa.
4: Je suis originaire de Spa, oui.
1: Et tu as fait tes premières armes en musique dans notre région?
4: Oui, bien sûr. J'ai enregistré pour la première fois de ma vie en studio avec Benjamin Molitor, qui est un gars de la région aussi. Tout s'est fait avec des... Et je bosse actuellement avec des gars de la région qui ont grandi ici aussi.
1: Alors, attiré depuis tout petit, en tout cas adolescent, par la musique rap, slam
4: C'est ça. C'est ça.
1: Uniquement?
4: Pas que. La musique vient beaucoup de mon papa, qui m'a eu très jeune. Ma maman écoute beaucoup de musique, mais mon père jouait dans un petit groupe à l'époque. C'est un amoureux de la musique. Il adore tout ce qui est Michael Jackson, Lenny Kravitz, beaucoup de rock aussi, les Red Hot, etc. Donc je pense que c'est mon père qui m'a beaucoup influé. Et même au niveau du rap, comme il était jeune, enfin mon père m'a eu à 21 ans, ben petit, j'étais avec mon père quand il allait voir ses potes, quoi, et ça écoutait du Nas, du 50 Cent, et j'étais un peu la mascotte, quoi, et donc voilà, j'ai vite apprécié, quoi.
1: J'ai pu remarquer, parce que tu nous as envoyé à la radio des supports, des clips, magnifiques. Là, on devine un boulot en cinéma, en réalisation, c'est vraiment peaufiné, c'est très, très propre.
4: Trop bien, merci, c'est gentil de le souligner. Ben oui, en fait, avec mon manager, qui est aussi mon ami, c'est Jérôme Pirard, on a aussi en fait une boîte de production audiovisuelle qui s'appelle Noxar, et on réalise des clips. Donc c'est ça qui est génial, c'est que j'ai la chance de pouvoir être entouré de gens qui sont formés dans l'audiovisuel, que ce soit dans le son, dans la vidéo, et donc on s'est dit, bah, vu qu'on a des compétences, essayons de les pousser à notre paroxysme. Et on a eu un chouette lieu parce que ma sœur, en fait, travaille comme directrice de production dans le studio où on a tourné. Donc ça nous a donné accès à quelque chose de beau, quoi. Voilà, voilà.
1: Et maintenant, tu t'es un petit peu éloigné de notre région, mais pas trop loin. C'est Liège.
4: Toujours Liège, oui. Je suis resté quand même proche de ma région. J'ai encore ma famille qui est ici. Donc pour le moment... fallait que je bouge dans une grande ville, parce que je pense que pour réussir plus facilement dans l'art, c'est plus facile. Mais je voulais pas non plus quitter ma famille et tout abandonner comme ça du jour au lendemain, quoi.
1: Et justement, tu parles de la ville, dans tes textes, tu traites de la ville.
4: Oui.
1: Et c'est pas toujours gay ce que tu racontes.
4: C'est pas toujours gay, malheureusement c'est la triste réalité de la vie. Non, en fait, Liège c'est une très belle ville dans le sens que les gens sont très accueillants, il y a toujours plein de choses à y faire, mais il y a aussi, on voit des choses à Liège qu'on ne voit pas à Spa. Je veux dire, ayant grandi à Spa, je me suis rendu compte que j'ai eu de la chance de grandir éloigné de beaucoup de soucis de société, si je puis dire.
1: En fond, qu'est-ce qu'on entend là?
4: Alors là, du coup, c'est Shanks. C'est un single qui est sorti il n'y a pas longtemps, justement avec un petit visuel, comme vous l'avez mentionné juste avant. C'est une petite intro. Voilà, ça faisait longtemps que j'avais plus sorti de musique. Là, on arrive avec quelque chose de concret. Donc, je me suis dit, OK, on va essayer d'introniser un peu ça avec un son un peu hybride, un peu particulier. Et donc, de ça est né Shanks, en fait.
1: Et ceci.
4: Alors ça c'est mon futur bébé, ça. Ça c'est Anakin, c'est un son qui va sortir dans les mois à venir, que je suis en train pour le moment de peaufiner, et qui je pense représente bien ce que je fais à l'heure actuelle. C'est l'aboutissement de tout ce travail en studio, parce que faire de la musique c'est pas facile. On a ce qu'on a en tête et réussir à le reproduire en studio, c'est compliqué. C'est un long chemin.
1: On va t'écouter.

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2: Alors c'est sorti officiellement ou il faudra encore attendre?
3: Celui-ci pas encore, celui-ci faut attendre. Celui d'avant oui il est sorti, il y en a un qui va bientôt sortir qui est exclusif pour le moment, je l'ai pas encore fait écouter d'ici un mois. Et Anakin il sortira d'ici septembre plus ou moins.
2: Ouais. Alors quels sont les projets sur les enregistrements, mais la scène? Alors, pas
3: oui, bien sûr, bien sûr. Donc, j'en ai déjà fait quelques-unes sur Liège. Ici, la prochaine, c'est à Philo, le 25 juillet. Il y a le Hype Hop volume 4. Donc, c'est toute une journée, c'est une journée autour du hip-hop. Il y a pas mal de gens qui viennent graffer, apprendre à graffer, etc. Et le soir, à partir de 19h, c'est 10 euros l'entrée et il y a un concert prévu, une heure de concert. Bonjour.
2: Ave, Arnaud. À travers tes textes, tu abordes donc le réel sans filtre, tu l'as expliqué. Les contradictions humaines, solitude, l'ambition, rues et blessures personnelles. Ton identité se construit dans une esthétique froide, cinématographique et sincère, portée par une écriture introspective et des ambiances lourdes.
3: Exactement.
2: Ce sera toujours lourd ?
3: Non, pas toujours. Ça dépend des moods. C'est ce qui revient le plus. Oui. Mais je suis aussi quelqu'un de qui aime la vie. Je suis, franchement, je vais pas faire le mec triste. Donc
2: non, t'as pas l'air d'être triste là.
3: Hein. Non, je suis pas. Ça va, tout va bien.
2: Et quelles sont tes références? Quels sont tes exemples dans le milieu du rap?
3: Dans le milieu du rap.
2: En Belgique, par exemple.
3: Ah, en Belgique. Ok, bonne question. En Belgique, j'aime beaucoup ce que fait Hamza. Oui. C'est un rappeur qui est vraiment très très fort, il peut proposer beaucoup de choses. Damso, ça me parle aussi, c'est un peu plus cru, mais je trouve ça vraiment très très fort. Pour moi, c'est des génies, ces types-là. Donc, voilà. On est bien servis en Belgique.
2: Eh bien voilà, Ave, on va te programmer. Tiens-nous au courant de tout ce qui se passe, tes clips, tes chansons, tes... On dit chansons quand même pour
3: oui, bien sûr, oui. Bien sûr, on dit chansons aussi, oui.
2: Des titres, des sons.
3: Des titres, des sons, ouais, c'est ce qu'on utilise le plus, oui.
2: Salut Ave, à bientôt.
3: Merci beaucoup, une belle journée.
2: Également, au revoir.
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1: 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Nous allons bientôt changer le nom, l'appellation de notre radio. Et oui, vous avez peut-être déjà entendu. Ce sera officiel très très bientôt. En tout cas, j'en profite pour vous dire au revoir pour cette émission 4910. Bonjour. À 11h, vous allez retrouver l'émission Destin en 4910. Et on y parlera, bien sûr, d'un parcours de vie extraordinaire d'une personnalité de notre région. Mais on va parler dans cette émission pour la première fois de golf, à mon avis. Eh oui. Voilà, quoi que vous fassiez, faites-le bien, mais cool, cool, Raoul. Relax, Max. Fait chaud dehors, hein. Ouh là là. Choisissez les coins d'ombre.
2: 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Bonjour.
1: Et buvez.
2: 49-10. 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

0: C'était la formation Weekend. À 11h, l'émission Destin en 49-10 avec un nouveau parcours de vie. Une invitée aujourd'hui nous proposera sa programmation musicale assortie à son parcours de vie. Il s'agit encore de nouveaux artistes belges. Sian Abel, le titre Tear Skin, que vous allez entendre régulièrement sur les ondes de Radio 49-10. Je rappelle que Radio 49-10 programme plus de 30% d'artistes belges et de la Fédération Wallonie-Bruxelles dans la programmation musicale. Donc bientôt, vous découvrirez cet artiste.
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0: Dans quelques minutes, secondes à peine, Destin 49-10.

0: ayant bien sûr un rapport avec notre région. Pour différentes raisons. Alors, qui ou que détermine un destin? Les virgules dans la longue phrase de la vie. Coup de poker, coup de chance, abnégation, volonté, chance, hasard. Parfois, un événement heureux ou malheureux décide de changer une vie. Une fois, deux fois, trois fois. Mais encore. Aujourd'hui, nous accueillons une invitée. Bonjour, chère invitée.
1: Bonjour, Jean-Luc.
0: Comment ça va?
1: Très bien, et vous?
0: Très bien, chaudement aujourd'hui.
1: Oui.
0: Vous avez trouvé facilement le chemin du studio, de la radio?
1: Pas tout à fait. Je vous avoue, j'ai contacté votre ancien invité pour savoir où c'était.
0: Et vous y êtes arrivé?
1: Oui.
0: Très bien. Alors, votre prénom?
1: Agathe.
0: Votre nom de famille?
1: Mon nom de jeune fille, Verlay, et de mariée, Françolet.
0: Vous êtes née où?
1: Je suis née à Warschkoot, en Flandre, oui.
0: Ah. C'est quelle province là? C'est dans le nord là, tout à fait?
1: C'est près de Rons, Renay, Tournai.
0: Ah, oui.
1: Voilà. Mais j'habite ici depuis l'âge de 2 ans, à Verlay.
0: Donc, vous êtes venue toute petite de là-bas? Ici?
1: Oui, parce que mon père travaillait dans le textile et Verviers était réputé pour le textile.
0: Et maintenant, votre lieu de résidence?
1: J'habite maintenant à Jalais, à Suristère. Je suis mariée à Michel Françolet, ça vous dit peut-être quelque chose?
0: Oui.
1: Et j'ai 3 filles, donc Stéphanie, Lara et Charlotte, et j'ai 4 magnifiques petits-enfants.
0: Et alors, vous avez une profession ou une passion pour laquelle vous êtes fortement connue?
1: Je suis professionnelle de golf.
0: C'est pas...
1: Mais plutôt enseignante que joueuse.
0: Oui.
1: Enfin, j'étais, mais...
0: Je pense que vous avez été la première dame professionnelle de golf en Belgique, non?
1: Oui, tout à fait. Oui.
0: Est-ce que vous allez nous expliquer un petit peu comment c'est arrivé? Est-ce que dans la famille, vous assistiez à des parts de golf? Vous étiez sur des terrains
1: non,
0: de golf?
1: Non, personne ne jouait au golf dans ma famille.
0: Ah.
1: Oui. pour vous expliquer... Très jeune, j'étais asthmatique depuis l'âge de 2 ans.
0: Oui.
1: Je suis une fille qui adore de jouer à l'extérieur, etc. Je jouais au tennis, je nageais, je faisais du kayak, etc. Mais tous les lundis, pour la rentrée des classes, j'étais malade. Parce que j'avais de l'asthme. Et alors, mes parents ont cherché un sport un peu plus calme. Et alors, ils ont cherché dans la région. Mon père a toujours voulu faire du golf. Et puis voilà, ils ont trouvé et j'ai commencé le golf à 15 ans.
0: Est-ce que vous acceptez de vous installer dans la machine à remonter le temps?
1: Oui, tout à fait.
0: Alors attachez votre ceinture, nous partons.

0: Agathe Verlaeg, est-ce que vous vous souvenez, vous avez un souvenir le plus lointain possible de votre arrivée à Verviers, toute petite?
1: Ah, vous m'en posez une question. La maison où on a habité,
0: oui,
1: pour la première fois, oui.
0: C'était où?
1: C'était à Eusy, avenue Presse-Baudouin.
0: Et vous étiez nombreux, une famille nombreuse?
1: Nous sommes 4 enfants. Donc j'ai un frère et 3 sœurs, et alors mes parents.
0: Et alors, petite, vous parliez le flamand?
1: Personnellement, non, parce que je suis venue ici à l'âge de 2 ans.
0: Ouais.
1: Mon père, quand on est venu ici, il parlait en français. Ma mère parlait français, pas néerlandais. À part mes frères et sœurs aînés qui ont été à l'école en Flandre, eux oui, mais moi pas. J'étais à l'école ici, à l'école Sainte-Marie.
0: Et à l'école, comment ça se passe?
1: Mais je comprends le néerlandais.
0: À l'école, Agathe, était quel genre d'élève?
1: Alors, pour tout vous dire, j'étais une très bonne élève, très appliquée. J'étais première de classe dans toutes
0: les branches, les matières.
1: Mes primaires, on va dire.
0: Oui.
1: Je me battais la première place avec une personne que vous connaissez certainement ici, c'était Bernadette de Fretter.
0: Ah oui.
1: Le magasin, vous connaissez.
0: Oui, oui, oui.
1: et puis voilà, et puis je suis rentrée en humanité. La première année, ça allait. La deuxième, la troisième, j'ai commencé le golf et j'ai lâché les études. Enfin, j'ai étudié moi, je veux dire. Voilà, pour me lancer dans le golf. Donc, j'étais plus du tout première de classe.
0: Le golf, à l'époque, on sait que le golf s'est démocratisé, mais à l'époque, c'était quand même réservé à une certaine classe, non?
1: Oui et non. En fait, les gens avaient peur de se renseigner.
0: Ah oui.
1: Même pour vous dire que les prix dans le temps étaient moins chers que maintenant.
0: Ah, oui.
1: Du fait que ça s'est développé, etc., démocratisé, en fait, les prix ont changé, oui.
0: Et est-ce que vous aviez une âme de compétitrice déjà petite?
1: Oui, quand même. Oui, oui, oui. Je jouais au tennis.
0: Oui.
1: J'ai commencé le tennis avant le golf. Donc j'ai joué ici à Lambermont, à Eusy. Et puis après j'ai commencé le golf à 15 ans. Et puis j'ai dû faire un choix parce que il paraît que j'avais le sens de la balle et j'ai préféré le golf.
0: Et les enfants peuvent commencer la compétition à quel âge, enfin à l'époque?
1: Ça dépend les clubs. Mais il y a, à l'époque, vous pouvez, vous pouvez déjà commencer vers 8 ans.
0: Ah oui?
1: À peu près, oui.
0: Avec du matériel adapté pour les enfants?
1: Oui, tout à fait. Oui, oui. Très léger, très souple, oui.
0: Et justement, quel était votre magasin pour le golf? Où vos parents allaient se ravitailler en matériel pour le golf?
1: Dans le temps, plusieurs golfs avaient leur pro shop.
0: Oui.
1: Et donc, le pro qui m'a enseigné le golf, c'était un Irlandais, c'est Stewart Robertson, et il avait son propre magasin. Donc j'allais auprès de mon club et de mon prof.
0: Comment s'appelait-il, vous avez dit?
1: Stewart Robertson.
0: Robertson, ça rime un peu avec Orbinson, vous ne trouvez pas?
1: Ah oui, je vois où vous voulez en venir.
0: Alors, vous avez choisi comme première chanson de la programmation musicale Roy Orbinson avec le titre Oh Pretty Woman.
1: Oui.
0: Pourquoi cette chanson?
1: J'ai vu que vous l'aviez mis sur les réseaux. Je n'ai pas mis pour la raison que vous pensez. En fait, donc mon professeur Stewart m'a dit quand j'étais jeune, écoute Agathe, tu devrais continuer, tu as les capacités de devenir une très bonne joueuse, etc. Et il m'a emmenée voir un tournoi professionnel en Hollande. Et alors, dans la voiture, il mettait tout le temps cette musique-là et moi j'adorais, voilà.
0: C'est resté.
1: Et c'est resté. C'est un souvenir que j'ai avec.
0: Si vous avez envie de bouger en studio, vous dansez, chantez, ne vous gênez pas.
1: J'adore chanter, mais je ne vais pas chanter.

0: vous voyez dans la voiture, en oui. écoutant cette musique avec oui. votre professeur.
1: Voilà. Et on chantait la chanson.
0: Agathe Verlaeg, à l'époque, sport-études, ça existait ?
1: Non, non, pas en Belgique et pas pour le golf en plus.
0: Donc il y avait les études et le sport.
1: Et le sport, oui. C'est pour ça que je vous disais, je diminuais, je n'étudiais plus beaucoup. Je m'entraînais plus que d'étudier. Et puis je commençais d'abord les compétitions dans mon propre club. Et puis j'étais reprise par l'équipe nationale junior et dame. Et j'ai joué dans l'équipe nationale pendant 2-3 ans. Je crois que c'est de 84 à 86. Et bon, j'ai eu plusieurs titres. Donc, je ne sais pas si je dois les dire.
0: Tu dis, dites.
1: Donc, bon, j'ai été championne de Belgique junior, meilleure joueuse dame. J'ai gagné beaucoup de tournois, mais je ne vais pas vous dire lesquels parce que vous ne les connaîtrez pas. Mais j'étais très bonne aussi bien en tant que junior et dame. Donc, j'étais chaque fois sélectionnée pour jouer des tournois nationaux, internationaux, championne d'Europe, championne du monde à l'étranger, en junior et en dame.
0: Les voyages forment la jeunesse en plus.
1: Ah, j'ai adoré.
0: C'est vrai, c'était une partie
1: oui.
0: plaisir.
1: Ah oui, oui, j'ai adoré les voyages. J'ai pas eu la même jeunesse que la plupart des gens. Pour plusieurs raisons encore. De nouveau, je pouvais pas sortir dans les soirées parce qu'on fumait, comme j'étais asthmatique. Voilà. De toute façon, ça me disait rien. Et j'ai beaucoup voyagé, j'ai adoré ça. D'ailleurs, merci à la fédération pour ça.
0: Et vous avez voyagé un peu partout sur le continent.
1: Oui. Partout en Europe, donc tous les pays comme, je ne sais pas moi, l'Italie, l'Espagne, l'Angleterre, la Hollande et tout ça, à l'étranger, au Danemark, à Hong Kong, à Caracas, c'était pour le championnat du monde, un peu partout.
0: Ça fait des cadres avec des belles photos souvenirs.
1: Oui, tout à fait, oui, oui.
0: Retournons en arrière, à l'école, est-ce que vous avez conservé des photos de classe, des photos souvenirs?
1: Franchement, non.
0: Non?
1: Non, mais j'ai des souvenirs dans ma tête, oui, mais non. Et bon, je me souviens tout au début, quand on était à l'école Sainte-Marie, c'était des sœurs qui géraient l'école. Et après, c'est devenu un directeur, etc. Mais non, je n'ai pas de photos.
0: Et est-ce que vous avez fait partie de mouvements de jeunesse, petite?
1: Alors, de nouveau, je ne pouvais pas. Je voulais faire les lutins, mais c'était dans le grenier, notamment à l'école à Uzi. Et il y avait des... Comment vous dites pas beaucoup de poussière, etc. Et j'avais de l'asthme, donc je ne pouvais pas.
0: Et le grand air sur le parcours de golf, ça fait du bien, ça fait quelques kilomètres aussi de marche.
1: Oui, oui, en ligne droite, c'est entre 5,5 km, 6 km, en ligne droite.
0: Dans notre région, est-ce qu'on en a connu beaucoup de clubs de golf?
1: Alors,
0: est-ce qu'il y en avait
1: dire...
0: plus avant ou il y en a plus maintenant?
1: Ah non, non, il y en a beaucoup plus maintenant. Dans le temps, il y avait 18 golfs, en Belgique. Hein.
0: Ah oui?
1: Oui. 18 golfs, c'était souvent des golfs privés, des personnes qui avaient des terres, etc. Voilà. Et puis petit à petit, ça s'est développé et il y a commencé à avoir des écoles de golf. D'ailleurs, je ne sais pas si vous savez, mais le golf du Haras, le projet de départ, c'était moi avec René Hortmans.
0: Oui, René Hortmans.
1: Oui, qui avons créé le golf du Haras. Un peu de gens le savent, mais voilà.
0: Et Henri Chapelle, est-ce que c'est pas, ça peut suivre un peu le même parcours de golf? Est-ce que ce n'était pas au départ petit, puis ça a grandi et puis a amélioré?
1: Alors, je n'ai pas joué, je n'ai pas fait ma carrière sportive à Henri Chapelle. Donc, je gère le magasin là-bas. Mais je sais de mémoire et de ce que j'ai entendu, c'était une ancienne prairie, en fait, d'un fermier. Et puis, ça a été racheté par un groupe et ils ont commencé à faire... 9 trous, 18 trous, et puis 27 trous et 36 trous, etc. Oui. Un très beau golf d'ailleurs.
0: Oui,
1: je
0: c'est magnifique.
1: Oui. Un beau cadre.
0: Je me suis retrouvé à me balader dans la région d'Henri Chapelle.
1: Oui.
0: Et j'ai suivi une application et je me suis retrouvé en plein milieu d'un parcours de golf.
1: Il y a une, c'est dangereux.
0: Il y a une balade qui passe par là.
1: Et il y a une balade qui passe par là, oui. Oui, tout à fait. Mais c'est dangereux.
0: C'est dangereux. Oui. Une balle pour calculer la vitesse.
1: De démarrage,
0: oui.
1: On dit que ça dépend de quel club vous jouez. Par exemple, un driver, c'est le club le plus puissant. On dit que ça part aussi vite qu'une Porsche Turbo qui démarre très vite. Vous dire le nombre de kilomètres heure, je ne vais pas vous dire, sinon je vais vous dire une bêtise peut-être. Je pense que c'est entre 300 et 400 kilomètres heure.
0: Ah oui.
1: Je ne sais plus exactement.
0: Ah oui, oui, oula. Oui. C'est la Formule 1, ça, presque.
1: Voilà. Hein? C'est pour ça que recevoir une balle de golf sur votre tête ou sur vous, il faut mieux faire attention.
0: Ah oui. Jamais se trouver près des trajectoires. Oui. Est-ce que vous avez fait partie des jurys ou bien des arbitres? Est-ce qu'il y a des arbitres? Est-ce que cette voie-là vous a intéressé?
1: Non, les règles de golf, c'est très très compliqué.
0: Ah, même pour les golfeurs?
1: Oui. Donc vous devez passer un brevet pour pouvoir jouer sur le terrain. Et franchement, les règles de golf, c'est très très compliqué. Et l'examen d'ailleurs est à livre ouvert, heureusement. Mais c'est un peu comme votre permis de conduire pour pouvoir aller sur le terrain.
0: Est-ce que les voyager avec les compétitions, c'était une motivation supplémentaire de bons résultats pour pouvoir être qualifié et assuré de voyager?
1: J'aimais beaucoup le voyage, mais c'est plutôt un challenge,
0: challenge,
1: personnel. Oui. Voilà.
0: Et déjà petite, vous aviez envie de gagner, de faire toujours mieux?
1: Quand même, oui. Oui.
0: La chanson suivante que vous avez choisie, c'est George Michael, Careless Whisper.
1: Oui.
0: Et pourquoi cette chanson?
1: Parce que c'était une chanson que j'écoutais, alors bon, lorsque je faisais des tournois à l'extérieur, bon, oui. Il faut avouer que j'étais la petite provinciale et j'étais sélectionnée par la fédération belge qui était à Bruxelles, où il y avait beaucoup de Bruxellois. Donc je m'isolais, pas toujours, mais enfin, et lorsqu'on était dans le bus, par exemple au championnat du monde à Hong Kong, on prenait le bus pour aller jouer sur les collines au-dessus, j'écoutais tout le temps cette chanson-là.
0: Ben
1: ça me calmait, relaxait, ça faisait rêver. Voilà.
0: Eh bien, on va
1: s'isoler un petit peu.
0: On va s'isoler avec Careless Whisper de George Michael.

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4: Notre invitée, Agathe Verleg, golfeuse professionnelle. Comment êtes-vous devenue professionnelle ? Au départ, c'était les compétitions avec des garçons, des hommes ?
5: Donc au départ, au niveau belge, vous pouviez jouer des tournois en amateur, contre des dames ou contre des messieurs aussi. Oui. Il y avait toutes catégories, donc hommes ou dames.
4: Et une fois devenue pro, là, c'est uniquement la catégorie dames ?
5: Oui, uniquement la catégorie dames. Oui.
4: Et comment est-ce que vous êtes devenue pro ? Puisque vous êtes la première en Belgique, golfeuse oui. professionnelle.
5: Donc je voulais passer changer mon statut amateur en pro et donc de vivre de ma passion. En Belgique, il y a une PGA, donc Pro Golf Association, mais on n'apprenait pas à enseigner. Et donc je me suis renseignée et en fait il y a une école fédérale, le CREPS à Vichy en France, donc Centre Régional d'Éducation Physique et Sportive, qui vous formait pour enseigner le golf. Et donc je suis partie en France et j'ai un brevet d'état français pour l'enseignement. Puis je suis revenue en Belgique, je me suis inscrite à la Belgian PGA, où là simplement, si vous étiez une joueuse de haut niveau, il fallait un certain niveau, vous changez votre statut amateur en pro. Et vous pouviez enseigner. Mais maintenant, ça a changé. Hein.
4: Et vous avez enseigné le golf dans notre région ?
5: Alors, le premier golf qui m'a demandé de venir, c'est le Royal Golf Club du Sartilement. Et j'ai enseigné là pendant des années, je pense 13 ans. J'ai eu beaucoup de plaisir parce que les gens, c'était vraiment l'esprit liégeois. C'était des vrais sportifs, une belle mentalité et un club qui soutenait vraiment tout l'enseignement et qui promouvait les jeunes et tout ça. D'ailleurs, on a formé plusieurs jeunes qui sont devenus membres de l'équipe nationale, dont ma fille aussi.
4: Alors, vous êtes connue donc comme joueuse professionnelle, golfeuse professionnelle, enseignante de golf. Vous êtes reconnue également pour votre engagement philanthropique. Déjà
5: oui.
4: À ce moment
5: À ce moment-là, non. Ah. Donc en fait, moi je suis passée professionnelle très tôt. J'ai commencé au golf à 15 ans oui. et je suis passée pro à 21 ans.
4: Ah oui.
5: Et j'ai enseigné pendant plus de 30 ans. Je ne peux plus dire exactement. Donc j'ai enseigné au Sartilement et puis je suis passée à Durbuy et pour terminer à Spa. Pour terminer, oui. Et en fait, j'ai été touchée par une maladie. Donc l'asthme quand j'avais 2 ans, la maladie de Crohn quand j'avais 19 ans. J'étais opérée 2 fois. Et à 50 ans, j'ai eu un cancer du sein. Donc suite à ça, ma fille Stéphanie, qui est professionnelle de golf aussi, me dit « Maman, il y a un grand tournoi en France où on invite toutes des femmes professionnelles et c'est pour aider la recherche contre le cancer du sein. » Elle dit « Tu dois y aller, tu vas pouvoir parler à des autres dames qui subissent ce que tu subis pour l'instant, etc. » Et finalement, on est parti avec ma fille, une amie qui avait aussi un cancer, moi-même, et on est parti là-bas. On s'est tellement bien amusé. On s'est dit, pourquoi ne pas faire ça en Belgique ? Mais au lieu des professionnels de golf, j'ai décidé de faire avec des personnalités de la vie publique
4: ah oui.
5: qui jouaient au golf. Oui.
4: Ah ben, vous avez un fameux carnet d'adresses alors ?
5: Oui, quand même. J'ai connu beaucoup de personnes dans ma vie.
4: Qui jouaient au golf ou qui sont venues au golf parce qu'il y avait une opération ?
5: Non, qui jouaient au golf
4: oui.
5: pour le tournoi qui s'appelle le Ladies Against Cancer Golf Trophy, qui a lieu au golf de Naxley. Donc je le fais tous les 2 ans. Ici, bon, avec le Covid, etc., il y a eu un peu de recul. Mais j'ai invité des personnalités de la vie publique que j'ai rencontrées dans ma vie ou qu'on m'a conseillées, telles que BJ Scott, Marc Pinaya, Gaston Roulans, André Herman, les frères Sive, les frères Taloche,
4: oui.
5: les gens de la région, enfin, beaucoup de personnes.
4: Peu de personnes.
5: Oui. J'ai voulu avoir Danny Boone, mais il n'a pas su venir, malheureusement.
4: Une prochaine fois. Et alors, ce n'est pas la seule association que vous avez créée. Vous avez créé d'autres idées également pour récolter des fonds.
5: Oui. En fait, l'événement phare de notre ASBL, c'est quand même le tournoi de golf qu'on a organisé trois fois, en 2018, 2020, 2013. Et ce tournoi nous a rapporté pratiquement 60 000 euros pour les trois fois. Et ensuite, il y a eu le Covid. Et donc, nous avons cherché mon équipe et moi-même. Donc, mon équipe, vous aviez, je ne sais pas si je peux nommer, Colette Gigot, Jacqueline Adam, Cynthia Grodan et ma fille Stéphanie Françolet. Et donc, nous avons cherché une solution pour récolter des fonds. Et on a fait encore une rencontre. C'était M. Anis Darga qui nous disait, écoute, on connaît très bien la firme Les Cuberdons à Liège. Et on a créé... On s'est inspiré d'un de ses tableaux qui est une goutte d'eau en forme de sein et on a fait un cuberdon en forme de sein. Et donc, on a vendu ça en petits sachets et ça s'appelait les tétons.
4: Oui.
5: Voilà, et qui nous ont permis de récolter plus de 6000 euros. Ensuite, encore une autre rencontre, une personne que beaucoup de personnes connaissent ici dans la région, c'est M. Robert de Douer, donc le restaurateur de Jalais.
4: Oui.
5: Qui a écrit un livre, donc les filles, j'ai trouvé les recettes du bonheur. C'est toutes des recettes de la région wallonne. Il a fait ça gratuitement. On n'a rien pris pour lui et la vente était 100% pour notre ASBL. Et donc, qui a pour but de récolter des fonds pour la recherche du cancer du sein. Et on a vendu des livres pour plus de 11 000 euros.
4: Il y a beaucoup,
5: d'autres choses.
4: Il y a beaucoup de cas de cancer du sein ici en Belgique. Partout d'ailleurs, mais il y en a énormément.
5: Il y en a énormément et on en parle plus peut-être aussi maintenant, oui. Mais ça touche de plus en plus les jeunes femmes. Vous avez différents types de cancers et il y a un cancer qui s'appelle le triple négatif qui maintenant se soigne beaucoup mieux. On fait beaucoup de recherches dans l'immunothérapie parce que c'est le cancer qui est le plus méchant. Parce que le cancer du sein maintenant qui est mono-hormonal, c'est comme une maladie, comment on dit ça ? Je m'excuse, j'ai un peu oublié les termes.
4: Le nom nous reviendra.
5: Comme une maladie chronique, on va dire,
4: oui.
5: Mais on vit avec, mais on n'en meurt plus. Mais le triple négatif, c'est le type de cancer du sein qui est le plus dangereux.
4: Vous avez cité des personnalités, dont B.G. Scott.
5: Oui.
4: Vous la connaissez bien.
5: Ah, j'adore B.G., je l'ai rencontré plusieurs fois. Ma première rencontre avec elle, donc c'était au golf au moment de l'événement. Elle a accepté tout de suite l'invitation. Donc je trouve ça formidable. Mais ce qui m'a marqué le plus chez elle, c'est vous vous présentez. Elle s'intéresse beaucoup à vous. Vous dites les prénoms de vos enfants, etc. Vous la rencontrez une autre fois. Elle se souvenait des prénoms et tout ça. C'est incroyable.
4: Elle ne fait pas semblant.
5: Non, elle ne fait pas semblant. C'est vraiment une belle personne.
4: On va l'écouter avec une reprise de Léo Ferré, la chanson « C'est extra », la chanson que vous avez choisie de B.G. Scott.
5: Oui, en fait, cette chanson, je connaissais la chanson et la version de B.G. Scott, je l'adorais, avant de connaître B.G. Scott.
4: Ah, voilà.
5: Et comme B.G. Scott était, je ne sais pas si vous savez, mais elle c'était la patronne du neurose pour le cancer du sein, je ne sais pas comment on dit, la doyenne, ou etc. Donc, elle avait accepté de participer au tournoi. Et voilà, cette chanson me fait penser à elle, évidemment. Et c'est en son honneur. Je ne sais pas si elle serait contente que j'ai choisi cette chanson-là de son répertoire.
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0: choix de notre invitée, Agathe Verlaeg. Des étapes à l'âge de 2 ans, l'asthme, 19 ans, autre problème de santé.
1: Oui.
0: Et continuer quand même à vous battre, à préparer une carrière de professionnel, et puis votre carrière de professionnel, et puis le cancer.
1: Oui. En fait, bon, je crois que vous l'aurez compris, je suis une battante.
0: Oui.
1: J'ai subi quand même aussi dans ma vie, parfois la maladie dérange et peut servir de prétexte pour vous licencier dans votre travail.
0: Ou vous écarter.
1: Ou vous écarter. Et mais c'était pour mieux me rebondir. D'autres personnes sont venues me chercher. Et puis voilà, bon, c'est... ça se passe et puis tout se passe bien. Puis je suis très créative aussi, je cherche des nouveaux projets. Dont notamment aussi on avait créé le projet le Resto Sain, je ne sais pas si l'opération Resto Sain, si
0: ah
1: vous
0: oui.
1: avez une fois entendu parler
0: si,
1: de
0: si,
1: ça.
0: Si, bien sûr, oui. Rappelez le concept.
1: Donc le concept c'était durant le mois d'octobre, on demandait à des restaurateurs de mettre notre petit logo qui a été d'ailleurs réalisé par M. Robert de Douer,
0: oui.
1: de mettre ce petit logo au restaurant, soit sur la table, soit dans leur carte, etc., avec un petit scan, et il fallait verser 2 euros pour notre ASBL. Et donc, je rappelle, le principe, c'est de récolter des fonds pour la recherche du cancer du sein par l'intermédiaire de la Fondation Léon Frédéric pour le professeur Guy Jérusalem, donc au CHU à Liège, parce qu'ici, à Verviers, il n'y a pas de recherche. Donc, c'est pour ça qu'on est allé à Liège.
0: Vous avez parlé du mois d'octobre. Eh bien, justement, le prochain octobre, vous organisez encore un autre événement.
1: Alors, ce n'est pas moi qui l'organise. Inner Wheel Fagne, qui est un club service féminin, a décidé de soutenir deux projets cette année, le Craxaton et alors notre ASBL, pardon, le Ladies Against Cancer. Et ils organisent au mois d'octobre, le 11 octobre. Donc, j'invite tous vos auditeurs à réserver cette date.
0: Oui. Hein,
1: voilà. Ils organisent à Auffray une balade gourmande. Donc, c'est le 11 octobre. Ça démarre vers 10h, c'est plus ou moins 8 km, plus un repas après. Et le démarrage, c'est de la salle des Charmilles, c'est juste à côté du terrain de foot. Et pour s'inscrire, soit vous pouvez vous inscrire, je ne sais pas si je peux dire,
0: ouais, bien sûr.
1: En téléphonant au numéro 0498 30 52 51, soit par mail à inner wheel fagne, mais en simplifié, donc c'est iwlesfagne@gmail.com. Donc iwlesfagne, en un mot, @gmail.com. Et ou alors vous versez la somme, vous regardez sur le site Facebook Inner Wheel et vous pouvez verser la somme pour s'inscrire au repas, etc. Je vous avoue, je ne sais pas encore la somme exacte, mais le numéro de compte, c'est le BE12 73 20 07 69 62 92, avec votre nom évidemment, ou vous pouvez me contacter, voilà.
0: Agathe Verlaeg, active également sur les réseaux, donc vous pouvez suivre l'actualité d'Agathe, pour les opérations, pour le golf,
1: là. Vous pouvez regarder notre page Facebook Ladies Against Cancer. Et d'ailleurs, je vais quand même dire aussi, si vous désirez faire des dons, vous pouvez faire des dons sur le compte de l'ASBL. Et le numéro de compte, c'est le BE76 73 20 46 30 25 95. Nous avons encore des livres. Les filles, j'ai trouvé les recettes du bonheur à vendre. Et voilà.
0: Céline Dion. Ziggy.
1: Oui.
0: Pourquoi cette chanson?
1: Je dirais la chanteuse que j'aime beaucoup. J'adore chanter. Je chante beaucoup dans ma voiture, pas devant les gens. Et je ne chanterai pas devant vous non plus. Et puis, voilà.
0: Et vous chantez du Céline Dion?
1: Oui. Par exemple, Pour que tu m'aimes encore, j'adore de chanter ça. Et alors Ziggy, également.

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7: Émission Destin 4910 avec notre invitée Agathe Verleg, golfeuse professionnelle belge et reconnue pour son engagement philanthropique. Et vous continuez toujours avec vos œuvres, vous décarcassez.
8: Oui, j'ai encore des projets futurs, des nouveaux projets et recommencer à faire le tournoi de golf. L'opération Resto Sain, voilà, il y a toujours des projets dans ma tête.
7: Je voulais maintenant, on s'adresse aux auditeurs, auditrices qui n'ont jamais joué au golf. Comment les persuader d'essayer, de s'essayer au golf ?
8: Alors d'abord, on pense que ça coûte très cher, mais non. Vous avez dans tous les clubs de Belgique, ça commence maintenant, je pense au mois de juillet, des initiations gratuites. Et c'est tous les week-ends, tous les dimanches, ou bien, enfin ça dépend des clubs, c'est... Par exemple, à Henri Chapelle, ils organisent tous les 15 jours, à Gomzé aussi. Voilà, vous avez des initiations gratuites. N'ayez pas peur de vous renseigner, c'est super gai. Et donc là, vous pouvez déjà voir si vous aimez bien le golf ou pas. La seconde chose, le matériel. Là, les prix se sont vraiment démocratisés. Ce n'est pas aussi cher qu'on ne pense. Un matériel de démarrage, je veux dire le sac, le matériel tout complet, minimum, vous pouvez en avoir pour 285, 86 euros. Pour démarrer, et du matériel qui est déjà très correct. Oui.
7: Et pour savoir golfer,
8: oui.
7: Combien de temps ?
8: Ah, il faut voir si vous êtes doué ou pas. Alors, ce que je regrette un petit peu maintenant, c'est que l'enseignement n'est plus comme avant. Enfin, pas tellement l'enseignement, je dirais le passage de brevet, donc pour pouvoir jouer sur le terrain. On le facilite un peu trop. On donne presque le brevet aux gens pour qu'ils deviennent membres.
7: Oui.
8: Mais l'ennui, ils ne connaissent pas assez bien le règlement. Et parfois, ils vont trop tôt sur le terrain et ils sont en situation d'échec. Donc, ce n'est pas toujours une bonne chose.
7: Ça peut être décourageant pour eux.
8: Ça peut être décourageant pour eux. Le golf, c'est un long apprentissage. N'espérez pas savoir jouer après un an ou deux. Il faut au minimum 3 ans. Maintenant, un sportif, après un an et demi, il peut déjà très très bien jouer à quelqu'un qui a le sens de la balle. Et pour s'en passer le brevet, par exemple, dans le temps, il fallait un an et demi. Maintenant, on le donne parfois après 3 mois.
7: Et il y a une obligation de faire partie d'un club ?
8: Pour le passage du brevet, une fois que vous l'avez, vous aurez votre carte seulement lorsque vous serez membre.
7: Ah, voilà.
8: Voilà. Donc, mais on vous prépare à passer votre brevet, à votre formation de golfeur et golfeuse, oui.
7: Est-ce qu'il y a des compétitions ? Bon, on parle de sportifs d'élite, mais est-ce qu'il y a des compétitions pour les apprentis, je veux dire
8: Ah oui, tout à fait. Oui. Pour les juniors aussi. Alors, vous avez les tournois juniors, les 10, seniors aussi, les tamalous. Et dans les clubs, vous avez des compétitions le week-end et pour tout niveau. Donc, une fois que vous avez votre brevet, vous pouvez jouer des tournois et le terrain est adapté en fonction de votre niveau aussi. Donc, on le rend plus facile.
7: Alors, avançons dans la programmation musicale. Vous avez choisi une chanson de Vianney, alors là, qui n'est peut-être pas tellement connue par beaucoup de monde, c'est Alléluia.
8: Oui. Une seconde.
9: En fait, mon papa est décédé le mois dernier.
7: Oui.
9: Et il adorait cette chanson et on a fait cette chanson pendant ses funérailles, voilà. C'est en mémoire de mon papa.
7: Eh bien, tout de suite, écoutons Alléluia, votre papa.

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1: Un bel hommage que vous avez rendu à votre papa qui a certainement entendu le message. Et j'ai envie de vous remercier pour ce que vous faites pour toutes les dames cancer du sein. Et vous continuez davantage, vous continuez le combat.
0: Merci.
1: Merci pour votre exemple.
0: Merci.
1: Tenez-nous au courant pour les prochaines organisations. On se fera un plaisir ici en radio de diffuser, bien sûr.
0: Oui, tout à fait. Vous tiendrez, suivez notre page Facebook. J'ai oublié tout à l'heure, nous avons une adresse mail pour le Ladies Against Cancer. C'est ladiesagainstcancer@gmail.com. Donc si vous avez des questions, si vous avez des projets, n'hésitez pas. Voilà, si vous voulez nous aider aussi.
1: Et si vous voulez apprendre à jouer au golf, n'hésitez pas non plus.
0: Également, oui.
1: En tout cas, un grand merci d'être passé ici au studio.
0: Merci
1: d'avoir
0: beaucoup,
1: partagé
0: Jean-Luc.
1: Les souvenirs et on espère que pour votre papa, le message est passé.
0: Oui.
1: Ça nous a fortement touchés également.
0: Je trouve que cette chanson est un beau message parce que Notre-Dame s'est écroulée, comparée par rapport à notre destin personnel au niveau de la maladie. Mais on remonte, on rebondit, on devient encore plus fort après. Voilà.
1: Et une chanson qui ne date pas d'hier, emblématique pour les opérations de solidarité, justement, on va la passer pour terminer cette émission.
0: Oui, d'ailleurs, dans mes idées, je trouve de cette chanson que j'ai choisie, donc USA for Africa, c'était, je pense, pour la famine en Éthiopie.
1: En Éthiopie, oui.
0: Il devrait y avoir des chanteurs belges, par exemple, des chanteuses qui créent une chanson comme ça et dont les fonds seraient, par exemple, pour la recherche contre le cancer. C'est encore une idée que...
1: Un message est lancé.
0: Donc le message est lancé.
1: Si vous voyez Bee Gees.
0: Oui, peut-être qu'elle va m'entendre.

0: Agathe Verleeg, un grand merci d'être passé donc pour cette émission.
1: Et moi, je voulais vous remercier, Jean-Luc, de nous avoir m'avoir invité et de permettre à des ASBL, des associations et tout ça, de se faire connaître. C'est grâce à des gens comme vous qu'on peut se faire connaître. Merci, oui, Jean-Luc.
0: C'est avec un grand plaisir. Et en héritage, bien, votre fille a hérité, c'est héréditaire, la passion du golf.

C'était donc la dernière émission Destin en 49-10 pour la saison. Vous pourrez retrouver cette émission mercredi sur Radio 49-10 en FM ou bien avec le DAB+ ou bien sur les différentes plateformes internet. Et une autre rediffusion, ce sera dimanche prochain à 9h en matinée. Et bientôt, le podcast sera disponible pour tout le monde. À bientôt, au revoir.

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Bonjour. Le renseignement communal pourrait bientôt connaître une importante réorganisation à Theux. La commune étudie actuellement plusieurs projets de fusion d'écoles afin d'adapter son réseau scolaire aux défis des prochaines années. Une première mesure concernait les établissements de Theux et de Jeu-en-Sterre. À la suite d'un prochain départ à la retraite, la commune envisage une direction unique pour les deux écoles. Une fusion purement administrative, sans impact sur les classes, les enseignants ou le fonctionnement quotidien des élèves. Mais le projet le plus ambitieux vise les écoles de Theux et de Juslanville. Face au vieillissement des bâtiments scolaires et aux nouvelles exigences énergétiques, la commune réfléchit à la construction d'une toute nouvelle école capable d'accueillir les

Les deux établissements sur un même site. Le terrain situé rue des Grands Prés apparaît aujourd'hui comme l'option privilégiée pour accueillir cette future infrastructure moderne. Les autorités communales insistent toutefois sur un point, aucune décision définitive n'a encore été prise. Le dossier reste à l'étude et devrait donc passer plusieurs étapes avant d'être concrétisé. Avec près de 900 élèves dans l'enseignement communal, l'objectif affiché est clair, moderniser les infrastructures, améliorer les conditions d'apprentissage et préparer l'école de demain à eux. Trouver rapidement un rendez-vous chez un spécialiste relève parfois du parcours du combattant. Dans l'est de la province de Liège, une nouvelle infrastructure médicale espère contribuer à améliorer la situation. À Jalais, le projet de polyclinique médicale de Balmoral franchit une étape importante. Le permis d'urbanisme a été délivré et les travaux sont déjà en cours. L'ouverture est prévue pour septembre 2027. Porté par plusieurs investisseurs régionaux, le projet représente un investissement de 4 à 5 millions d'euros. L'ambition est de renforcer l'offre de soins spécialisés dans une région confrontée à une pénurie de médecins et à des délais d'attente parfois importants. La future polyclinique accueillera 14 cabinets de consultation ainsi qu'un vaste service de radiologie présenté par ses promoteurs comme un équipement inédit dans la région. Des activités de petite chirurgie ambulatoire et de formation médicale y seront également organisées. Située à proximité de l'autoroute, la structure entend accueillir des patients de toute la région verviétoise ainsi que des cantons de l'Est. Un projet qui pourrait devenir, dans les prochaines années, un nouveau pôle médical de référence dans l'arrondissement. Le vin belge continue de gagner ses lettres de noblesse et la région verviétoise n'est pas en reste. 4 domaines locaux viennent d'être sélectionnés dans le prestigieux guide des vins belges 2026 de Goemio, une référence incontournable dans le monde viticole. Parmi les vignobles mis à l'honneur figurent le vin du pays de Herve, Vinadis, les Sarments ainsi que le château de Berliren. Cette reconnaissance intervient dans un contexte particulièrement favorable pour la viticulture belge. Le secteur poursuit sa croissance avec un nombre record de producteurs et une production qui ne cesse d'augmenter. Pour les vignerons de la région, figurer dans ce guide représente une véritable vitrine et une confirmation du travail accompli ces dernières années pour faire rayonner les vins belges bien au-delà de nos frontières. Même sans distinction particulière cette année, cette sélection confirme la montée en qualité des domaines verviétois et l'essor d'une filière qui s'impose progressivement sur la scène viticole européenne. Un signal fort pour un terroir qui prouve année par année que les grands vins ne viennent plus uniquement des régions traditionnellement réputées. Une nouvelle recrue vient de rejoindre les équipes de la zone de secours Vestre Ogne et Plateau et elle mesure à peine quelques dizaines de centimètres. Son nom, Zou, un ourson pompier spécialement conçu pour accompagner les enfants lors des interventions d'urgence. L'initiative est née sur le terrain à la suite de nombreux transports d'enfants en ambulance. Face au stress, à la peur et à l'incompréhension que peuvent ressentir les plus jeunes, deux sapeurs-pompiers de la zone ont imaginé une peluche comme un véritable outil de réconfort. Concrètement, Zou sera remis aux enfants pris en charge par les secours, mais pourrait également être distribué dans d'autres situations délicates, notamment après un incendie ou lors d'événements organisés par la zone de secours. Au-delà de son rôle rassurant, l'ourson servira aussi d'outil pédagogique. Les secouristes pourront l'utiliser pour expliquer une intervention ou aider l'enfant à exprimer ses douleurs et ses inquiétudes. Après près d'un an de préparation, Zou s'apprête donc à entrer en service avec une mission bien particulière, apporter un peu de sérénité aux plus jeunes dans des moments souvent difficiles. Une petite peluche, mais un grand geste pour humaniser davantage les interventions de secours dans la région. Du
l'industrie aéronautique, la société Ultralight Concept, spécialisée dans l'artisanat aéronautique de luxe, a pris le pari d'allier le savoir-faire artisanal à l'innovation. Dès 2011, elle s'est fixée pour objectif de ressusciter un modèle mythique de l'industrie aéronautique belge des années 40, le Stamp SV4, biplan d'entraînement et de voltige conçu par deux ingénieurs belges, Jean Stamp et Maurice Vertongen. Un millier d'exemplaires furent initialement produits de 1937 à 1955. Reconnu tant pour ses qualités techniques qu'esthétiques, il reste de nos jours une référence. Ultralight Concept a fait le pari audacieux d'en produire une version ultra légère. La première reproduction grandeur nature prend l'air fin 2016. Le défi était de réduire de moitié le poids de 600 kg en optant pour d'autres matériaux tout en conservant la ligne d'origine avec pour résultat une reproduction volant pratiquement de la même manière que l'original. Initialement produit en kit en 2021, François Fidal reprend les activités d'Ultralight Concept et poursuit le développement du projet, mais en optant pour une production en série. Située aux Zonines des Plaines, l'entreprise compte une dizaine d'artisans, hommes et femmes, motivés autour de ce singulier projet. Depuis le début de l'aventure, 87 répliques verviétoises sillonnent déjà le ciel européen et depuis peu d'Amérique. Merci d'être toujours à l'écoute, c'était notre Flash Info, je vous souhaite une bonne continuation.

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2: 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Bonjour. L'enseignement communal pourrait bientôt connaître une importante réorganisation à Theux. La commune étudie actuellement plusieurs projets de fusion d'écoles afin d'adapter son réseau scolaire aux défis des prochaines années. Une première mesure concernait les établissements de Theux et de Jeu-en-Ster. À la suite d'un prochain départ à la retraite, la commune envisage une direction unique pour les deux écoles. Une fusion purement administrative, sans impact sur les classes, les enseignants ou le fonctionnement quotidien des élèves. Mais le projet le plus ambitieux vise les écoles de Theux et de Juslanville. Face au vieillissement des bâtiments scolaires et aux nouvelles exigences énergétiques, la commune réfléchit à la construction d'une toute nouvelle école capable d'accueillir les deux établissements sur un même site. Le terrain situé rue des Grands Prés apparaît aujourd'hui comme l'option privilégiée pour accueillir cette future infrastructure moderne. Les autorités communales insistent toutefois sur un point, aucune décision définitive n'a encore été prise. Le dossier reste à l'étude et devrait donc passer plusieurs étapes avant d'être concrétisé. Avec près de 900 élèves dans l'enseignement communal, l'objectif affiché est clair, moderniser les infrastructures, améliorer les conditions d'apprentissage et préparer l'école de demain à Theux. Trouver rapidement un rendez-vous chez un spécialiste relève parfois du parcours du combattant. Dans l'est de la province de Liège, une nouvelle infrastructure médicale espère contribuer à améliorer la situation. À Jalais, le projet de polyclinique médicale de Balmoral franchit une étape importante. Le permis d'urbanisme a été délivré et les travaux sont déjà en cours. L'ouverture est prévue pour septembre 2027. Porté par plusieurs investisseurs régionaux, le projet représente un investissement de 4 à 5 millions d'euros.

d'euros. L'ambition est de renforcer l'offre de soins spécialisés dans une région confrontée à une pénurie de médecins et à des délais d'attente parfois importants. La future polyclinique accueillera 14 cabinets de consultation ainsi qu'un vaste service de radiologie présenté par ses promoteurs comme un équipement inédit dans la région. Des activités de petite chirurgie ambulatoire et de formation médicale y seront également organisées. Située à proximité de l'autoroute, la structure entend accueillir des patients de toute la région verviétoise ainsi que des cantons de l'Est. Un projet qui pourrait devenir, dans les prochaines années, un nouveau pôle médical de référence dans l'arrondissement. Le vin belge continue de gagner ses lettres de noblesse et la région verviétoise n'est pas en reste. 4 domaines locaux viennent d'être sélectionnés dans le prestigieux Guide des vins belges 2026 de Goemio, une référence incontournable dans le monde viticole. Parmi les vignobles mis à l'honneur figurent le vin du pays de Herve, Vinadis, les Sarments ainsi que le château de Berliren. Cette reconnaissance intervient dans un contexte particulièrement favorable pour la viticulture belge. Le secteur poursuit sa croissance avec un nombre record de producteurs et une production qui ne cesse d'augmenter. Pour les vignerons de la région, figurer dans ce guide représente une véritable vitrine et une confirmation du travail accompli ces dernières années pour faire rayonner les vins belges bien au-delà de nos frontières. Même sans distinction particulière cette année, cette sélection confirme la montée en qualité des domaines verviétois et l'essor d'une filière qui s'impose progressivement sur la scène viticole européenne. Un signal fort pour un terroir qui prouve année par année que les grands vins ne viennent plus uniquement des régions traditionnellement réputées. Une nouvelle recrue vient de rejoindre les équipes de la zone de secours Vestre Ogne et Plateau et elle mesure à peine quelques dizaines de centimètres. Son nom, Zou, un ourson pompier spécialement conçu pour accompagner les enfants lors des interventions d'urgence. L'initiative est née sur le terrain à la suite de nombreux transports d'enfants en ambulance. Face au stress, à la peur et à l'incompréhension que peuvent ressentir les plus jeunes, deux sapeurs-pompiers de la zone ont imaginé une peluche comme un véritable outil de réconfort. Concrètement, Zou sera remis aux enfants pris en charge par les secours, mais pourrait également être distribué dans d'autres situations délicates, notamment après un incendie ou lors d'événements organisés par la zone de secours. Au-delà de son rôle rassurant, l'ourson servira aussi d'outil pédagogique. Les secouristes pourront l'utiliser pour expliquer une intervention ou aider l'enfant à exprimer ses douleurs et ses inquiétudes. Après près d'un an de préparation, Zou s'apprête donc à entrer en service avec une mission bien particulière, apporter un peu de sérénité aux plus jeunes dans des moments souvent difficiles. Une petite peluche, mais un grand geste pour humaniser davantage les interventions de secours dans la région. L'industrie aéronautique, la société Ultralight Concept spécialisée dans l'artisanat aéronautique de luxe, a pris le pari d'allier le savoir-faire artisanal à l'innovation. Dès 2011, elle s'est fixée pour objectif de ressusciter un modèle mythique de l'industrie aéronautique belge des années 40, le Stamp SV4, biplan d'entraînement et de voltige conçu par deux ingénieurs belges, Jean Stamp et Maurice Vertongen. Un millier d'exemplaires furent initialement produits de 1937 à 1955. Reconnu tant pour ses qualités techniques qu'esthétiques, il reste de nos jours une référence. Ultralight Concept a fait le pari audacieux d'en produire une version ultra légère. La première reproduction grandeur nature prend l'air fin 2016. Le défi était de réduire de moitié le poids de 600 kg en optant pour d'autres matériaux tout en conservant la ligne d'origine avec pour résultat une reproduction volant pratiquement de la même manière que l'original. Initialement produit en kit en 2021, François Fidal reprend les activités d'Ultralight Concept et poursuit le développement du projet, mais en optant pour une production en série. Située aux Zonines des Plaines, l'entreprise compte une dizaine d'artisans, hommes et femmes, motivés autour de ce singulier projet. Depuis le début de l'aventure, 87 répliques verviétoises sillonnent déjà le ciel européen et depuis peu d'Amérique. Merci d'être toujours à l'écoute, c'était notre Flash Info, je vous souhaite une bonne continuation.

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Et oui, chers auditeurs, il est temps déjà de se dire au revoir. Merci d'avoir été avec nous pour cette édition de 100% chansons françaises sur Radio 4910, évidemment. On espère que vous avez apprécié cette balade musicale. Rendez-vous la semaine prochaine pour une nouvelle émission. À très bientôt.

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du Fuzz, Seas, et puis il y aura également du Cyclope, du Manu Chao, du Serkan Jerk et bien d'autres. Bienvenue, on est ensemble pour 2 heures de rock, d'excellent rock. Et on débute avec le grand succès d'OMD, Orchestral Manoeuvre in the Dark, en 1980. Un classique de la New Wave, Enola Gay dans British Connection.

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1: L'héritage musical que le groupe que je vous propose maintenant se puise dans les Cure, les Smiths, guitare nerveuse pour le groupe australien Radio Free, Alice. Voici le dernier single dans British Connection, Lunch Money.

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1: Salut, c'est Nico du groupe Hellside. La chanson que vous allez entendre, c'est notre morceau Feel Good par excellence. On l'a composé pendant le Covid avec cette folle envie de sortir, de respirer à nouveau. C'est du pur punk pop à la Blink ou Sum 41. C'est rapide, drôle par moments et surtout libérateur. Nous vous proposons maintenant d'écouter notre nouveau single Kick Out dans British Connection.

0: C'est la première partie de l'EP de la semaine, c'est celui de Chetan Epanodiodromia, croisé entre la musique grunge et le métal, porté par la chanteuse Amélie Lenoir.
1: Shut up bitch, ouvre l'EP avec ce titre un peu paradoxe, ferme ta gueule. Je dois dire que j'avais été influencée pour donner le titre du morceau par ce fameux clash des 90s avec Axl Rose, Kurt Cobain et Courtney Love. Et Kurt Cobain avait un humour noir génial qu'il avait retourné contre Axl Rose, qui disait à Courtney de shut up bitch. Et pour ma part, c'est de façon plus personnelle, c'est une réponse assez frontale à des mécanismes abusifs de bâillonnement, et c'est une voix qui rend les coups, qui répond et qui hurle aussi. Et puis musicalement, c'est un bon mélange, je trouve, qui peut décrire ce qu'on fait quand on parle, en tout cas nous, de fusion, stoner, metal, grunge.

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0: Bien sûr, l'hymne à l'amour repris par Cyclope. Et puis voici la Manu Chao, viva tout.
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0: bientôt.
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groupe français Carré Blanc pour Série Noire à l'instant. Petit groupe de ska bien sympathique. Et puis ils se disent Garage Pop and Roll Band. Voici Renan, Jérôme, Bruno et Dim, les T-Brinks avec leur tout dernier single.

0: encore un groupe se rapprochant du milieu du métal. À voir en concert à tout prix, grosse prestation scénique, Nada Collapse, Much About Nothing.
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1: Salut, c'est Tony Fuse du groupe Fuse. Vous allez maintenant écouter Ma Poule Mon Frère sur British Connection. Alors Ma Poule Mon Frère est un titre punk metal énergique et sincère qui célèbre l'amitié indestructible à travers des souvenirs, des jeunesses, des galères, des soirées mémorables et des rêves partagés. La chanson raconte l'histoire de deux amis qui ont grandi ensemble et traversé des hauts comme des bas sans jamais se lâcher.

0: C'est la deuxième partie de l'album de la semaine. C'est un EP, celui de Chetan et Nandiotronia. Mais sorti en mars, les critiques soulignent la qualité de la basse, les changements d'ambiance et la personnalité vocale d'Amélie Lenoir.
1: Look Inside, c'est un morceau plus introspectif sur la fragilité qu'on a envie de cacher à tout prix. Et la musique sert un peu ça dans les couplets. On est vraiment sur de l'atmosphère, c'est noyé d'effets, un peu à l'image d'un placenta, je dirais. Et puis t'as l'accouchement par le son, parce que je trouve que les refrains sont hyper violents, si ce n'est les plus violents de l'EP. Et c'est voilà une espèce de transmutation, je dirais, de fragilité en force, en violence, en tout ce que tu veux. Mais en tout cas, là, bah, elle est sortie.

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2: Salut, c'est Eric Tavernier dans British Connection. J'ai sorti tout récemment un livre qui s'appelle The Cure, A Forest, qui est paru chez Le Boulon dans la collection 7 Inches. 7 Inches, c'est le format des 45 tours. C'est une collection dont chaque tome reprend un petit peu l'histoire d'un grand single de pop rock, on va dire, de manière très, très diverse et variée. Il y a beaucoup de choses. Donc, pour ma part, je parle du groupe The Cure et surtout de leur début, puisque Forest est un titre qui apparaît dès leur deuxième album et qui est resté aujourd'hui un titre très emblématique de leur répertoire. J'ai essayé bien sûr de faire une analyse un petit peu de la jeunesse de Robert Smith, de ses influences,

finalement de reprendre l'énergie du punk pour en faire quelque chose de plus sophistiqué. The Cure, dès 1979, sort un premier album qui s'appelle Three Imaginary Boys, qui est extrêmement intéressant, mais qui finalement est assez classique. Et parmi les titres qui vont marcher, il y a d'autres titres qui ne sont pas sur ce premier album, dont des singles comme Boys Don't Cry, Killing an Arab et Jumping Someone Else's Train. Voilà, ce sont des singles qui sont pleins d'énergie. Smith a un jeu finalement à la guitare assez classique. Il n'est pas très satisfait de ce premier album parce que il s'est finalement, ne connaissant pas bien les techniques du studio, fait imposer un petit peu par son producteur un certain son qui ne le satisfait pas totalement. Il a quelque chose d'autre en tête. Voilà, je vous propose d'écouter le premier bon morceau de la première bonne partie de The Cure, donc, qui est Killing an Arab, qui est un morceau qui va susciter des controverses de par le titre. C'est un titre qui est tout simplement inspiré de L'étranger d'Albert Camus, mais qui va être interprété au premier degré par une certaine extrême droite anglaise qui va essayer d'en faire un hymne raciste.

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1: Dans le livre, finalement, qui n'est pas du tout un livre de style ChatGPT, qui reprend de façon linéaire tous les événements qu'on connaît bien par ailleurs, j'ai surtout essayé d'analyser ce qui, finalement, entre le premier et le deuxième album, a changé, fait que Smith a pris une direction totalement différente. Au départ, donc, on a vu que c'était un groupe pop-rock assez classique, et ce deuxième album, où Forest figure, qui s'appelle 17 Seconds, est un album très différent, beaucoup plus lent, beaucoup plus atmosphérique, et donc ce n'est pas un hasard, il y a un certain nombre d'événements qui se passent à cette époque. On peut dire qu'il y a un événement extrêmement important, c'est la rencontre de Steve Severin, qui fait partie du groupe Suzy and the Banshees, et The Cure est amené à faire la première partie de Suzy and the Banshees, dans la seconde partie, à partir de l'été 79. Et Robert Smith, puisque en fait, dans Suzy, ils avaient un guitariste qui s'appelait John McKay, qui quitte la tournée parce que, à la suite d'une

Marcation, il se fâche avec Suzy et son équipe. Et donc Smith, qui assure déjà la première partie des concerts, est amené à suppléer John McKay et à finalement jouer également en deuxième partie avec Suzy and the Banshees. Donc c'est là pour lui un défi important puisqu'il faut reprendre les morceaux de Suzy and the Banshees alors qu'il ne les connaît pas. Et surtout se fondre dans le jeu de John McKay qui est un guitariste très particulier. Autodidacte, atypique, qui manie les pédales d'effet de façon très virtuose et qui joue beaucoup sur la distorsion, sur les dissonances, sur le fuzz, de façon à créer une sorte de mur de son qui est un peu la caractéristique des deux premiers albums de Suzy and the Banshees. Donc quand Smith découvre ces pédales d'effet, eh bien c'est une révélation. Lui n'a pas tellement envie pour son propre groupe de créer ce fameux mur de son, mais le potentiel de ses pédales fait qu'il se rend compte qu'il y a beaucoup d'autres choses à faire, et notamment de créer des atmosphères sereines, calmes, très particulières finalement, qu'il ne connaissait pas. Et donc c'est un événement important. Je vous propose d'écouter un titre de Suzy and the Banshees, qui est finalement leur premier grand succès, qui s'appelle Hong Kong Garden.

0: Après, donc, Robert Smith ait découvert tout ce potentiel des pédales d'effet, il a naturellement le désir de créer des compositions plus atmosphériques et prépare un deuxième album avec un certain nombre de morceaux. Les sessions de ce deuxième album ont lieu à partir de janvier 1980 et se passent un petit peu en vase clos. Là, il faut parler quand même du rôle très important de Mike Hedge, qui est le producteur, qui est très féru de technologie et qui a pour objectif de mettre en œuvre différentes technologies toutes récentes encore, qui donnent un son étouffé, un son particulier. Donc, dans le livre, bien sûr, nous détaillons un petit peu tout ce qui se passe pendant cette session, qui est très courte, hein, parce que pour des raisons de budget, le groupe enregistre la nuit. C'est moins cher tout l'album est enregistré en environ une semaine. Donc c'est au cours de cette session que se crée A Forest. Sur la chanson elle-même, ce qu'on peut dire qu'effectivement c'est une composition en crescendo où la tension monte sur des paroles plutôt énigmatiques, voire presque oniriques. Il est question d'une fille qu'on aperçoit dans une forêt inquiétante. Alors, est-ce que c'est une personne réelle, une vision? On ne sait pas très bien. Même encore aujourd'hui, 46 ans après, les paroles de cette chanson restent finalement assez mystérieuses. Et donc, Forest, il y a un gros travail de production pour rendre cette atmosphère si mystérieuse, si obsédante. Si hypnotique, et là il faut également parler de la ligne de basse très marquée, parce que Simon Gallup vient de rejoindre le groupe peu de temps avant. Au départ, Gallup est un copain de beuverie de Robert Smith, et qui joue de la basse dans un autre groupe. Et au sein de The Cure, il se révèle être un bassiste vraiment excellent, très inspiré. La ligne de basse de Forest est finalement l'épine dorsale de la chanson. Donc voilà, c'est une chanson qui au départ n'est pas du tout calibrée pour être un tube. D'ailleurs, elle est beaucoup trop longue pour être un tube et pour passer en radio. Mais Smith n'a jamais varié, n'a jamais voulu en faire un titre plus court, bien qu'il y ait une version 45 tours qui ait été effectivement un peu raccourcie. La version que le groupe joue en concert est quand même longue, puisqu'elle dure environ 5 minutes, presque 6 minutes. Et parfois en concert, d'ailleurs, il joue des versions qui peuvent durer jusqu'à 10 minutes, 11 minutes. Voilà, donc je vous propose maintenant d'écouter ce fameux titre, A Forest de The Cure.
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0: C'est la troisième partie et fin de cette EP de la semaine. C'est le dernier EP de Shetan et Nandiodromia.
1: Warfreak, c'est le dernier morceau de l'EP. C'est un morceau qui traite de la folie, des séquelles que ça peut aussi laisser de l'avoir vu bien en face de près, de l'avoir côtoyé, de l'avoir tous les jours, et en même temps de la force que c'est de s'en faire en fait une force d'affirmation, de la traiter autrement et de s'en saisir comme plan de guerre pour créer son propre cadre, sa propre voix et sa propre individu.
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0: morceaux en concert dans British Connection.
1: Et cette semaine, deux morceaux enregistrés à Londres. Le premier des Sex Pistols, Anarchy in the UK, 1978. Le second, Siouxsie and the Banshees, Dear Prudence, 1982.

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C'est l'un des groupes fondateurs du hardcore californien, énergie brute et urgence du punk, Circle Jerk, tout de suite dans British Connection. Ils étaient il y a quelques semaines en concert à Paris.

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1: Deux titres de téléphone aujourd'hui, Fait divers et Au cœur de la nuit.

Et voilà, British Connection, votre émission rock, c'est terminé. C'est la dernière émission de la saison. On va se retrouver maintenant mi-septembre pour une nouvelle saison. Votre compagnie sur votre radio favori. Je voudrais infiniment vous remercier pour votre écoute toute cette saison. Merci pour votre fidélité. Merci à la direction de la radio et puis à Gilles de Kergrel pour Écoutons nos pochettes. Pensez à écouter les podcasts pendant les vacances. On se retrouve ici mi-septembre. Et en attendant, n'oubliez pas, British Connection, c'est votre émission rock qui passe ce qu'on n'entend pas sur les radios rock. Allez, salut.

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